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1: Il est 9h. 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

0: Bonjour Julius, bonjour aux auditeurs, auditrices de Radio Chevauchoir. Vous êtes bien dans l'émission V comme voyance. Et je vous attends pour vos questions et vos dédicaces aujourd'hui.
1: Bonjour Luce et bonjour à vous tous et toutes. On va démarrer avec le premier titre, Luce.
0: Eh bien, on va écouter Le Printemps de François de Gueldre.

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2: Et maintenant, nous écoutons François Sardy, La fin de l'été.

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Et je vais remercier les parrains et marraines de mon émission qui sont Monique Debuzet, Josette Francine, Karine et David, Marie-Jo, Monique et Daniel, Léona, Gisèle de Gève, Robert et Yves. Un tout grand merci pour vos parrainages. Et maintenant, nous écoutons Franck Guylaine.

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1: Et on écoute maintenant Frank Sinatra, Love and Marriage.

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1: Il est 10h.
2: Et on écoute maintenant Garou, que l'amour est violent.

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2: Je vais faire une dédicace, c'est pour Marie-Jo, Willy, Daniel et Monique, Claude et Yvonne, Monique de Buzet, Jocelyne, Josette Francine, Luce, merci, Eva Delève, Marie-Thérèse et Julien, Julos et Marie-Thérèse, Simone de Denis, Yvette de Bossière, Viviane de Givet, et pour tout Radio Chevauchoir. Et c'est de la part de Robert et Yves de Couvin. Et on écoute Jane Vincent.

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1: Et on écoute Georgette Plana, Passion.
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Et nous écoutons maintenant Guy Tilleul, Fiesta de Palma, et je vais l'offrir à Véronique de Couvin et Viviane de Givet.

Et nous écoutons maintenant Helmut Lotti, Le temps des cerises, et je vais l'offrir à Yvette de Bossière et Nicole.

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2: On écoute en rigolant, dis-moi.

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0: V, comme voyance avec Luce et Julos à la technique.
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2: Et on écoute maintenant Jean Vallée, des mots simples.
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1: Et je vais faire une dédicace, c'est pour toute la famille de Mayen, et c'est de la part de Cédric, Johnny Hallyday, ça fait mal.

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1: Et c'est pour Marie-Jo, Willy, Eddie et Angélique, Simone de Denis, Robert et Yves, Jocelyne, Lucien et Marguerite, Christiane, les enfants et petites filles, Camille et Maïli, Marie-Thérèse et Julos, Viviane de Givet, pour Luce, pour Lysiane et Jean-François, ainsi que pour toute la tour Radio Chevauchoir. Et Josette Francine me remercie aussi pour l'émission que j'ai mis aujourd'hui. Et c'est de la part de Josette Francine de Bue. Et nous écoutons Alain Barrière, c'est un tango.
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1: C'est pour Gérard de Courrières, Gilbert de Mayen, pour Mireille, maman Marie-Louise, Steve, Carmen, Étienne et Françoise, Daniel et Monique, Josette, Francine, Eliane, Romain, Luce, Véronique de Couvin, ainsi que pour Julos et moi-même en studio. Et c'est de la part de Patricia de Mayen. Et on écoute Adamo à votre bon cœur.

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Je vais faire une dédicace, c'est pour Nicole, Robert et Yves, Luce, Viviane de Givet, Julos et Marie-Thérèse, Lisiane et Jean-François, Claude et Yvonne de Spa, Simone de Denis, Étante et Liane, Angélique et Eddy, et c'est de la part de Yvette de Bossière. Et nous allons écouter Laurent Voulzy, Le cœur grenadine.

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2: Écoute maintenant Léonard Cohen, Alléluia.

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1: Et on écoute Liane Folie, au fur et à mesure.

0: Et c'est pour Tout Radio Chevauchoir et les internautes, Gisèle de Jeff, Eliane de Profondeville, Yvette de Bossière, Didier et Françoise, Louis et Agnès, les Lustinois, Véronique de Couvin, et c'est de la part de Karine et David de Courrières. Et on écoute
1: cet extra
0: de
1: Léo Ferrer.
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2: Loubega, Monet.

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1: Et on écoute Marc Lavoine, Dis-moi que l'amour.
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0: Michel Sardou et mourir de plaisir. C'est pas ça? Mireille Mathieu?
1: Non, non, non.

0: Sardou.
1: Mais Michel Sardou et Mourir de plaisir.
0: Et quoi?
1: Il s'est encore sauvé.

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1: Il est 12h. 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
2: Et on écoute Natacha Saint-Pierre, le Sud.

0: petite chambre. Bonjour. Eh bien, je vais remercier les parrains et marraines de mon émission, qui sont Monique de Buzet, Josette Francine, Karine et David, Marie-Jo, Monique et Daniel, Léonade, Gisèle de Gève, Robert et Yves. Un tout grand merci pour vos parrainages. Et voilà, l'émission est terminée. Je vous dis un bon week-end. N'oubliez pas que demain, vous avez Lisiane pour l'émission L'apéritif musette. Et je vous mets rendez-vous pour samedi prochain.
1: Eh bien, voilà, un bon tour à toi, Luce, et un bon week-end à vous tous et toutes.

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Je suppose que vous reconnaissez cette musique. Si vous avez été en boîte cet été, c'était le tube de l'été. C'était un ami, il s'appelle Francis Cabrel, et à l'époque il l'aimait à mourir, mais vous savez, avec les saisons qui changent, les amours changent aussi, et il paraît qu'il ne peut plus la voir. Alors, Francis Cabrel.

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Bonjour à tous les auditrices et tous les auditeurs de la radio Chevauchoir. On va commencer par une groupe accurate. Posłuchajmy grupy akurat. Scena w Polsce, la scena w Polonii. Wiejska, village, jestem tym, je suis celui-là, Roman i Julia. Posłuchajmy je, on va les écouter.

Et on termine cette émission, comme tu m'étais envoyé, avec la chanson La Tcheko Dishai, Pourquoi aujourd'hui, chantée par Arka Noego. Bonne écoute et à la prochaine émission. Dona Stepney, Audetsi Dosu Shenya.

Bonjour à tous les auditrices et tous les auditeurs dans cette émission de la country music. On va commencer par One Thing's Right, chanté par Marshmella et Ken Brown. Pray It For You, chanté par Matt Steele. Raised on Country, chanté par Chris Young. Rebel Town, chanté par Jason Aldean. Reasons, chanté par Luca Combs. Rednecker, chanté par Hardy. Remember You Young, chanté par Thomas Rhett. And Riden Roots, chanté par Dustin Jensch. Bonne écoute.

On va écouter Ride and Roads, chanté par Dustin Lynch. Primo, chanté par T.E.N.P. She's Got the Best of Me, chanté par Luca Gambas. She's Mine, chanté par Kip Moore. Simple, chanté par Florida Georgia Line. Single You Up, chanté par Jordan Davis. And Slow Dance in a Parking Lot, chanté par Jordan Davis. Bonne écoute et à la prochaine émission.

Bonjour à tous les auditrices et tous les auditeurs. Dans cette émission, avec des chanteurs de chez nous, on va commencer par Claudia Silva, Les Frites, Je n'oublie pas. Bienvenue, mon histoire.

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1: 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Jean-Paul à la présentation pour une nouvelle émission spéciale sur les succès italiens. Alors, on commence en fanfare avec Toto Cutugno d'Italia.

continue avec Renato Carozzone. Tu vuoi fai l'americano? Ce disque, bien sûr, est dédié à tous les Italiens d'Amérique.

L'artiste suivant, Rocco Granata, est un fils d'immigrés italiens et vivait en Campine et a cartonné avec son premier succès qui s'appelait Marina. On l'écoute, Rocco Granata.

0: Voilà, nous arrivons à la fin de ce premier volet sur le succès italien. On clôture avec Umberto Tozzi qui interprète Tutu. Et je vous dis à bientôt pour la deuxième partie. Alors, Jean-Paul à la présentation, Radio Chevauchoir 105.5.
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